0: vraiment, vraiment un goût authentique, exceptionnel. Qui m'a parlé comme c'est fait, c'est donc le goût, t'as la marinade, t'as l'huile d'olive, vraiment, haja top. Bravo.
1: Merci, Hamdallah.

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0: bientôt faire de toi un membre de la famille de la Cosa Nostra. Ce qui veut dire que tu devras placer cette organisation au-dessus de Dieu, au-dessus des gouvernements, au-dessus de ta propre famille. Tu es conscient de ça?
1: J'en suis conscient.